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2: 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Il est 4 heures.
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0: 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Il est 6h.
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3: La météo des Hautes-Alpes et de la vallée de l'Ubaye avec Météo Alpes-Durance.
4: Après la dissipation de quelques plaques de brouillard matinal, notamment du côté du Buëch, le soleil s'impose pleinement du matin jusqu'au soir. Aucune perturbation n'est en vue et le temps reste parfaitement sec. Le vent de sud demeure très faible, soufflant autour de 20 à 25 km/h en cours d'après-midi. Les températures maximales restent très douces pour la saison, comprises entre 25 et 28 degrés au meilleur de la journée. Pour votre journée de dimanche, la stabilité sera de mise. Le grand beau temps persistera sous un ciel tout au plus légèrement voilé par moments. Le vent de sud soufflera entre 20 et 30 km/h et le thermomètre conservera une très belle douceur avec des températures maximales comprises entre 24 et 28 degrés.
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0: tous, on commence votre horoscope de ce samedi 26 septembre par les béliers. Les choses avancent même si le programme ne se déroule pas exactement comme prévu.
1: Taureau, une explication franche pourrait mettre fin à une gêne persistante.
2: Gémeaux, vous n'avez pas apporté tous les problèmes du monde.
3: Cancer, une attention bien attentionnée pourrait être mal comprise.
4: Lion, les questions sentimentales prennent le dessus aujourd'hui.
5: Vierge, un peu de fantaisie pourrait faire du bien à vos échanges.
6: Balance, une conversation en tête-à-tête permet de faire avancer une réflexion commune.
7: Scorpion, les confidences rapprochent, un échange intime pourrait vous permettre de découvrir une facette plus profonde d'une personne qui vous est chère.
8: Sagittaire, un brin d'audace donne du relief à votre vie amoureuse.
9: Les Capricornes, vous n'avez pas besoin de dissimuler votre sensibilité.
10: Verseau, votre entourage a besoin de votre présence.
11: Et enfin les Poissons, une idée vous vient naturellement et pourrait vous être utile.
12: Je vous souhaite à tous un bon week-end.
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0: La météo des Hautes-Alpes et de la vallée de l'Ubaye avec Météo Alpes d'Urance.
1: Après la dissipation de quelques plaques de brouillard matinal, notamment du côté du Buëch, le soleil s'impose pleinement du matin jusqu'au soir. Aucune perturbation n'est en vue et le temps reste parfaitement sec. Le vent de sud demeure très faible, soufflant autour de 20 à 25 km/h en cours d'après-midi. Les températures maximales restent très douces pour la saison, comprises entre 25 et 28 degrés au meilleur de la journée. Et pour votre journée de dimanche, la stabilité sera de mise. Le grand beau temps persistera sous un ciel tout au plus légèrement voilé par moments. Le vent de sud soufflera entre 20 et 30 km/h et le thermomètre conservera une très belle douceur avec des températures maximales comprises entre 24 et 28 degrés.
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1: Ce soir sur TF1, The Voice Kids. France 2, ça continue pour The Floor à la conquête du sol. Retrouvez Cassandre sur France 3, sur Canal, c'est du rugby, hein, c'est le top 14, quatrième journée entre Pau et La Rochelle. Retrouvez sur M6, The Rookie, le flic de Los Angeles. On retrouvera sur W9, comme chaque samedi soir, la petite histoire de France. TMC, New York, unité spéciale. Et puis vous allez pouvoir retrouver des rediffs de Joséphine Ange Gardien, évidemment, sur TF1, série film. Voilà, je vous laisse faire votre choix et par avance, une excellente soirée devant votre télévision.
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0: 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Il est 7h.
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2: Bonjour à tous. Le pape Léon XIV a entamé hier une visite apostolique de 4 jours en France. Après un discours à l'Élysée aux côtés d'Emmanuel Macron, un détour par l'UNESCO où il a également prononcé un discours, le souverain pontife a traversé Paris à bord de la Papa Mobile sous les acclamations de près de 300 000 fidèles. Direction Notre-Dame de Paris où il a célébré les vêpres. Il a ensuite été accueilli dans une ambiance survoltée au Stade de France pour une grande veillée avec des jeunes. Le pape est attendu ce soir à Lourdes. Après 3 semaines de procès, la cour d'assises de Paris a rendu son verdict hier soir dans l'affaire du meurtre de l'ancien joueur du BO, Federico Martin Aramburu. Après 11h30 de délibéré, Loïc Le Priol a été condamné à 26 ans de réclusion criminelle, Romain Bouvier à 19 ans. Lison Rochemire, ex-compagne de Loïc Le Priol, a été condamnée à 3 ans de prison, dont 30 mois avec sursis. Anthony Sorrentino a écopé de 3 ans de prison avec sursis. Ils ont 10 jours pour faire appel. 5 fœtus ont été découverts dans un conteneur de déchets médicaux de la chambre mortuaire de l'hôpital Rangueil à Toulouse. Un professionnel soupçonné d'actes isolés a été suspendu. Des investigations sont en cours. Le principal adjoint d'un collège de Maurepas dans les Yvelines a été mis en examen en avril pour le viol présumé d'un élève de 14 ans et la détention d'images pédopornographiques. Placé sous contrôle judiciaire, il a été suspendu de ses fonctions. La menace d'une grève chez les pilotes de la compagnie aérienne EasyJet en France a finalement été levée. Un accord sur l'organisation du travail a été proposé hier par la direction. Si le détail n'a pas été divulgué, il doit encore être soumis au vote des adhérents du syndicat. Téhéran a soumis une proposition à Washington pour rouvrir sous 7 jours le détroit d'Hormuz. D'après le ministre iranien des Affaires étrangères, un délai qui commencera dès que les États-Unis accepteront le plan. Et du football, Zinedine Zidane a entamé hier soir en Turquie sa carrière de sélectionneur lors de la Ligue des Nations. Les Bleus qui se sont imposés 1-0. Blessé au genou gauche, Kylian Mbappé a été contraint de rentrer à Madrid pour soigner une lésion tendineuse.
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3: La météo des Hautes-Alpes et de la vallée de l'Ubaye avec Météo Alpes d'Urance.
4: Après la dissipation de quelques plaques de brouillard matinale, notamment du côté du Buëch, le soleil s'impose pleinement du matin jusqu'au soir. Aucune perturbation n'est en vue et le temps reste parfaitement sec. Le vent de sud demeure très faible, soufflant autour de 20 à 25 km/h en cours d'après-midi. Les températures maximales restent très douces pour la saison, comprises entre 25 et 28 degrés au meilleur de la journée. Pour votre journée de dimanche, la stabilité sera de mise. Le grand beau temps persistera sous un ciel tout au plus légèrement voilé par moments. Le vent de sud soufflera entre 20 et 30 km/h et le thermomètre conservera une très belle douceur avec des températures maximales comprises entre 24 et 28 degrés.
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0: Bonjour à tous, on commence votre horoscope de ce samedi 26 septembre par les béliers. Les choses avancent même si le programme ne se déroule pas exactement comme prévu.
1: Taureau, une explication franche pourrait mettre fin à une gêne persistante.
2: Gémeaux, vous n'avez pas apporté tous les problèmes du monde.
3: Cancer, une attention bien intentionnée pourrait être mal comprise.
4: Lion, les questions sentimentales prennent le dessus aujourd'hui.
5: Vierge, un peu de fantaisie pourrait faire du bien à vos échanges.
6: Balance, une conversation en tête-à-tête permet de faire avancer une réflexion commune.
7: Scorpion, les confidences rapprochent, un échange intime pourrait vous permettre de découvrir une facette plus profonde d'une personne qui vous est chère.
8: Sagittaire, un brin d'audace donne du relief à votre vie amoureuse.
9: Les Capricornes, vous n'avez pas besoin de dissimuler votre sensibilité.
10: Verseau, votre entourage a besoin de votre présence.
11: Et enfin les Poissons, une idée vous vient naturellement et pourrait vous être utile.
12: Je vous souhaite à tous un bon week-end.
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2: Bonjour à tous, on commence avec l'énergie. Dans les Hautes-Alpes, près de 1120 hectares ont été identifiés pour de potentiels projets de photovoltaïque au sol. Le projet de document cadre sera soumis à une consultation du public pendant près de 3 semaines en novembre, avant une publication prévue par la préfecture en janvier. Attention, ce document ne vaut pas autorisation de construire une centrale. Et justement, autre sujet qui touche directement le portefeuille, la députée des Hautes-Alpes, Marie-Josée Allemand, demande au gouvernement d'étudier une baisse temporaire des taxes sur les carburants. Elle estime que les aides aux grands rouleurs ne suffisent pas dans un département où la voiture reste indispensable pour de nombreux habitants. Elle réclame également une contribution exceptionnelle des groupes énergétiques réalisant d'importants bénéfices. On reste dans le département avec cette fois une conséquence des intempéries. À Saint-Sauveur, l'état de catastrophe naturelle a été reconnu après les inondations écoulées de boue du 21 juin dernier. L'arrêté a été publié au journal officiel le 22 septembre. Les habitants concernés disposent de 30 jours pour déclarer leur sinistre à leurs assurances s'ils ne l'ont pas déjà fait. Et puis à Briançon, le conseil municipal se réunira mercredi prochain à 18h. Parmi les principaux dossiers, l'acquisition et la transformation du fort des Trois Têtes, la cession de l'ancien hôtel de ville, mais aussi les tarifs des forfaits de ski pour les jeunes et ceux des secours sur les pistes pour la saison 2026-2027. Une trentaine de délibérations sont prévues. Côté santé maintenant, à Gap, l'agence régionale de santé lancera mercredi sa campagne de vaccination contre les infections à papillomavirus et les infections invasives à méningocoque, une campagne destinée à renforcer la prévention contre ces infections. Et on termine avec l'agriculture. 9 exploitations des Hautes-Alpes sont candidates au premier trophée des pépites agricoles. Organisé par la Chambre d'agriculture, ces trophées mettent en avant des agriculteurs qui innovent, diversifient leur activité ou développent de nouvelles formes d'accueil. Le public peut voter en ligne sur le site de la Chambre d'agriculture pour sa pépite préférée.
1: La météo des Hautes-Alpes et de la vallée de l'Ubaye avec Météo Alpes Durance.
2: Après la dissipation de quelques plaques de brouillard matinal, notamment du côté du Buëch, le soleil s'impose pleinement du matin jusqu'au soir. Aucune perturbation n'est en vue et le temps reste parfaitement sec. Le vent de sud demeure très faible, soufflant autour de 20 à 25 km/h en cours d'après-midi. Les températures maximales restent très douces pour la saison, comprise entre 25 et 28 degrés au meilleur de la journée. Pour votre journée de dimanche, la stabilité sera de mise. Le grand beau temps persistera sous un ciel tout au plus légèrement voilé par moments. Le vent de sud soufflera entre 20 et 30 km/h et le thermomètre conservera une très belle douceur avec des températures maximales comprises entre 24 et 28 degrés.
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1: 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Ce soir sur TF1, The Voice Kids. France 2, ça continue pour The Floor à la conquête du sol. Retrouvez Cassandre sur France 3. Sur Canal, c'est du rugby. Hein, c'est le top 14, quatrième journée entre Pau et La Rochelle. Retrouvez sur M6, The Rookie, le flic de Los Angeles. On retrouvera sur W9, comme chaque samedi soir, la petite histoire de France. TMC, New York, unité spéciale. Et puis vous allez pouvoir retrouver des rediffs de Joséphine Ange Gardien, évidemment, sur TF1, série film. Voilà, je vous laisse sur votre choix et par avance, une excellente soirée devant votre télévision.
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0: 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Il est 8h.
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3: Bonjour à tous. Le pape Léon XIV a entamé hier une visite apostolique de 4 jours en France. Après un discours à l'Élysée aux côtés d'Emmanuel Macron, un détour par l'UNESCO où il a également prononcé un discours, le souverain pontife a traversé Paris à bord de la Papa Mobile sous les acclamations de près de 300 000 fidèles. Direction Notre-Dame de Paris où il a célébré les vêpres. Il a ensuite été accueilli dans une ambiance survoltée au Stade de France pour une grande veillée avec des jeunes. Le pape est attendu ce soir à Lourdes. Après 3 semaines de procès, la cour d'assises de Paris a rendu son verdict hier soir dans l'affaire du meurtre de l'ancien joueur du BO, Federico Martin Aramburu. Après 11h30 de délibéré, Loïc Le Priol a été condamné à 26 ans de réclusion criminelle, Romain Bouvier à 19 ans, Lison Rochemire, ex-compagne de Loïc Le Priol, a été condamné à 3 ans de prison, dont 30 mois avec sursis, Anthony Sorrentino a écopé de 3 ans de prison avec sursis, ils ont 10 jours pour faire appel. 5 fœtus ont été découverts dans un conteneur de déchets médicaux de la chambre mortuaire de l'hôpital Rangueil à Toulouse. Un professionnel soupçonné d'actes isolés a été suspendu. Des investigations sont en cours. Le principal adjoint d'un collège de Maurepas dans les Yvelines a été mis en examen en avril pour le viol présumé d'un élève de 14 ans et la détention d'images pédopornographiques. Placé sous contrôle judiciaire, il a été suspendu de ses fonctions. La menace d'une grève chez les pilotes de la compagnie aérienne EasyJet en France a finalement été levée. Un accord sur l'organisation du travail a été proposé hier par la direction. Si le détail n'a pas été divulgué, il doit encore être soumis au vote des adhérents du syndicat. Téhéran a soumis une proposition à Washington pour rouvrir sous 7 jours le détroit d'Hormuz. D'après le ministre iranien des Affaires étrangères, un délai qui commencera dès que les États-Unis accepteront le plan. Et du football, Zinedine Zidane a entamé hier soir en Turquie sa carrière de sélectionneur lors de la Ligue des Nations. Les Bleus qui se sont imposés 1-0. Blessé au genou gauche, Kylian Mbappé a été contraint de rentrer à Madrid pour soigner une lésion tendineuse.
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4: La météo des Hautes-Alpes et de la vallée de l'Ubaye avec Météo Alpes d'Urance.
5: Après la dissipation de quelques plaques de brouillard matinal, notamment du côté du Buëch, le soleil s'impose pleinement du matin jusqu'au soir. Aucune perturbation n'est en vue et le temps reste parfaitement sec. Le vent de sud demeure très faible, soufflant autour de 20 à 25 km/h en cours d'après-midi. Les températures maximales restent très douces pour la saison, comprise entre 25 et 28 degrés au meilleur de la journée. Pour votre journée de dimanche, la stabilité sera de mise. Le grand beau temps persistera sous un ciel tout au plus légèrement voilé par moments. Le vent de sud soufflera entre 20 et 30 km/h et le thermomètre conservera une très belle douceur avec des températures maximales comprises entre 24 et 28 degrés.
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0: à tous, on commence votre horoscope de ce samedi 26 septembre par les béliers. Les choses avancent même si le programme ne se déroule pas exactement comme prévu.
1: Taureau, une explication franche pourrait mettre fin à une gêne persistante.
2: Gémeaux, vous n'avez pas apporté tous les problèmes du monde.
3: Cancer, une attention bien attentionnée pourrait être mal comprise.
4: Lion, les questions sentimentales prennent le dessus aujourd'hui.
5: Vierge, un peu de fantaisie pourrait faire du bien à vos échanges.
6: Balance, une conversation en tête-à-tête permet de faire avancer une réflexion commune.
7: Scorpion, les confidences rapprochent, un échange intime pourrait vous permettre de découvrir une facette plus profonde d'une personne qui vous est chère.
8: Sagittaire, un brin d'audace donne du relief à votre vie amoureuse.
9: Les Capricornes, vous n'avez pas besoin de dissimuler votre sensibilité.
10: Verseau, votre entourage a besoin de votre présence.
11: Et enfin les Poissons, une idée vous vient naturellement et pourrait vous être utile.

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2: Bonjour à tous, on commence avec l'énergie. Dans les Hautes-Alpes, près de 1120 hectares ont été identifiés pour de potentiels projets de photovoltaïque au sol. Le projet de document cadre sera soumis à une consultation du public pendant près de 3 semaines en novembre, avant une publication prévue par la préfecture en janvier. Attention, ce document ne vaut pas autorisation de construire une centrale. Et justement, autre sujet qui touche directement le portefeuille. La députée des Hautes-Alpes, Marie-Josée Allemand, demande au gouvernement d'étudier une baisse temporaire des taxes sur les carburants. Elle estime que les aides aux grands rouleurs ne suffisent pas dans un département où la voiture reste indispensable pour de nombreux habitants. Elle réclame également une contribution exceptionnelle des groupes énergétiques réalisant d'importants bénéfices. On reste dans le département avec cette fois une conséquence des intempéries. À Saint-Sauveur, l'état de catastrophe naturelle a été reconnu après les inondations écoulées de boue du 21 juin dernier. L'arrêté a été publié au journal officiel le 22 septembre. Les habitants concernés disposent de 30 jours pour déclarer leur sinistre à leurs assurances s'ils ne l'ont pas déjà fait. Et puis à Briançon, le conseil municipal se réunira mercredi prochain à 18h. Parmi les principaux dossiers, l'acquisition et la transformation du fort des Trois Têtes, la cession de l'ancien hôtel de ville, mais aussi les tarifs des forfaits de ski pour les jeunes et ceux des secours sur les pistes pour la saison 2026-2027. Une trentaine de délibérations sont prévues. Côté santé maintenant, à Gap, l'agence régionale de santé lancera mercredi sa campagne de vaccination contre les infections à papillomavirus et les infections invasives à méningocoque, une campagne destinée à renforcer la prévention contre ces infections. Et on termine avec l'agriculture. 9 exploitations des Hautes-Alpes sont candidates au premier trophée des pépites agricoles. Organisé par la Chambre d'agriculture, ces trophées mettent en avant des agriculteurs qui innovent, diversifient leur activité ou développent de nouvelles formes d'accueil. Le public peut voter en ligne sur le site de la Chambre d'agriculture pour sa pépite préférée.
1: La météo des Hautes-Alpes et de la vallée de l'Ubaye avec Météo Alpes Durance.
2: Après la dissipation de quelques plaques de brouillard matinal, notamment du côté du Buëche, le soleil s'impose pleinement du matin jusqu'au soir. Aucune perturbation n'est en vue et le temps reste parfaitement sec. Le vent de sud demeure très faible, soufflant autour de 20 à 25 km/h en cours d'après-midi. Les températures maximales restent très douces pour la saison, comprise entre 25 et 28 degrés au meilleur de la journée. Pour votre journée de dimanche, la stabilité sera de mise. Le grand beau temps persistera sous un ciel tout au plus légèrement voilé par moments. Le vent de sud soufflera entre 20 et 30 km/h et le thermomètre conservera une très belle douceur avec des températures maximales comprises entre 24 et 28 degrés.
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1: Ce soir sur TF1, The Voice Kids. France 2, ça continue pour The Floor à la conquête du sol. Retrouvez Cassandre sur France 3. Sur Canal, c'est du rugby. Hein, c'est le top 14, quatrième journée entre Pau et La Rochelle. Retrouvez sur M6, The Rookie, le flic de Los Angeles. On retrouvera sur W9, comme chaque samedi soir, la petite histoire de France. TMC, New York, unité spéciale. Et puis vous allez pouvoir retrouver des rodifs de Joséphine Ange Gardien, évidemment, sur TF1. Série film. Voilà, je vous laisse sur votre choix et par avance, une excellente soirée devant votre télévision.
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3: Bonjour à tous. Le pape Léon XIV a entamé hier une visite apostolique de 4 jours en France. Après un discours à l'Élysée aux côtés d'Emmanuel Macron, un détour par l'UNESCO où il a également prononcé un discours, le souverain pontife a traversé Paris à bord de la Papa Mobile sous les acclamations de près de 300 000 fidèles, direction Notre-Dame de Paris où il a célébré les vêpres. Il a ensuite été accueilli dans une ambiance survoltée au Stade de France pour une grande veillée avec des jeunes. Il doit célébrer à 15h une messe solennelle en plein air place de la Concorde et sur l'avenue des Champs-Élysées avant de se rendre ce soir à Lourdes. Après 3 semaines de procès, la cour d'assises de Paris a rendu son verdict hier soir dans l'affaire du meurtre de l'ancien joueur du BO Federico Martín Aramburu. Après 11h30 de délibéré, Loïc Le Prieul a été condamné à 26 ans de réclusion criminelle, Romain Bouvier à 19 ans. Lison Rochemire, ex-compagne de Loïc Le Prieul, a été condamné à 3 ans de prison, dont 30 mois avec sursis. Anthony Sorrentino a écopé de 3 ans de prison avec sursis. Ils ont 10 jours pour faire appel. La menace d'une grève chez les pilotes de la compagnie aérienne EasyJet en France a finalement été levée. Un accord sur l'organisation du travail a été proposé hier par la direction. Si le détail n'a pas été divulgué, il doit encore être soumis au vote des adhérents du syndicat. D'après le Wall Street Journal, Donald Trump a refusé hier une proposition iranienne visant à rouvrir le détroit d'Ormuz sous 7 jours. Le président américain envisage par ailleurs une reprise des frappes en Iran après les midterms en novembre. Dans la soirée, le milliardaire républicain a publié sur son réseau Truth Social une carte représentant le détroit d'Ormuz avec la mention « Détroit Trump ». L'Iran avait soumis plus tôt dans la journée une proposition aux États-Unis pour rouvrir sous 7 jours ce détroit stratégique. Du football, Zinedine Zidane a entamé hier soir en Turquie sa carrière de sélectionneur lors de la Ligue des Nations. Les Bleus qui se sont imposés 1-0. Blessé au genou gauche, Kylian Mbappé a été contraint de rentrer à Madrid pour soigner une lésion tendineuse. Du rugby aujourd'hui avec la 4e journée de Top 14 avec en ouverture Perpignan-Bordeaux-Bègles. Coup d'envoi prévu à 14h30.
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4: La météo des Hautes-Alpes et de la vallée de l'Ubaye avec Météo Alpes du Rance.
5: Après la dissipation de quelques plaques de brouillard matinal, notamment du côté du Buëch, le soleil s'impose pleinement du matin jusqu'au soir. Aucune perturbation n'est en vue et le temps reste parfaitement sec. Le vent de sud demeure très faible, soufflant autour de 20 à 25 km/h en cours d'après-midi. Les températures maximales restent très douces pour la saison, comprises entre 25 et 28 degrés au meilleur de la journée. Pour votre journée de dimanche, la stabilité sera de mise. Le grand beau temps persistera sous un ciel tout au plus légèrement voilé par moments. Le vent de sud soufflera entre 20 et 30 km/h et le thermomètre conservera une très belle douceur avec des températures maximales comprises entre 24 et 28 degrés.
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1: Bonjour à tous, on commence votre horoscope de ce samedi 26 septembre par les béliers. Les choses avancent, même si le programme ne se déroule pas exactement comme prévu. Taureau, une explication franche pourrait mettre fin à une gêne persistante. Gémeaux, vous n'avez pas apporté tous les problèmes du monde. Cancer, une attention bien intentionnée pourrait être mal comprise. Lion, les questions sentimentales prennent le dessus aujourd'hui. Vierge, un peu de fantaisie pourrait faire du bien à vos échanges. Balance, une conversation en tête-à-tête permet de faire avancer une réflexion commune. Scorpion, les confidences rapprochent, un échange intime pourrait vous permettre de découvrir une facette plus profonde d'une personne qui vous est chère. Sagittaire, un brin d'audace donne du relief à votre vie amoureuse. Les Capricornes, vous n'avez pas besoin de dissimuler votre sensibilité. Verseau, votre entourage a besoin de votre présence. Et enfin les Poissons, une idée vous vient naturellement et pourrait vous être utile.

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2: Bonjour à tous, on commence avec l'énergie. Dans les Hautes-Alpes, près de 1120 hectares ont été identifiés pour de potentiels projets de photovoltaïque au sol. Le projet de document cadre sera soumis à une consultation du public pendant près de 3 semaines en novembre, avant une publication prévue par la préfecture en janvier. Attention, ce document ne vaut pas autorisation de construire une centrale. Et justement, autre sujet qui touche directement le portefeuille. La députée des Hautes-Alpes, Marie-Josée Allemand, demande au gouvernement d'étudier une baisse temporaire des taxes sur les carburants. Elle estime que les aides aux grands rouleurs ne suffisent pas dans un département où la voiture reste indispensable pour de nombreux habitants. Elle réclame également une contribution exceptionnelle des groupes énergétiques réalisant d'importants bénéfices. On reste dans le département avec cette fois une conséquence des intempéries. À Saint-Sauveur, l'état de catastrophe naturelle a été reconnu après les inondations écoulées de boue du 21 juin dernier. L'arrêté a été publié au journal officiel le 22 septembre. Les habitants concernés disposent pause de 30 jours pour déclarer leur sinistre à leurs assurances, s'ils ne l'ont pas déjà fait. Et puis à Briançon, le conseil municipal se réunira mercredi prochain à 18h. Parmi les principaux dossiers, l'acquisition et la transformation du fort des Trois Têtes, la cession de l'ancien hôtel de ville, mais aussi les tarifs des forfaits de ski pour les jeunes et ceux des secours sur les pistes pour la saison 2026-2027. Une trentaine de délibérations sont prévues. Côté santé maintenant, à Gap, l'agence régionale de santé lancera mercredi sa campagne de vaccination contre les infections à papillomavirus et les infections invasives à méningocoque, une campagne destinée à renforcer la prévention contre ces infections. Et on termine avec l'agriculture. 9 exploitations des Hautes-Alpes sont candidates au premier trophée des pépites agricoles. Organisé par la Chambre d'agriculture, ces trophées mettent en avant des agriculteurs qui innovent, diversifient leur activité ou développent de nouvelles formes d'accueil. Le public peut voter en ligne sur le site de la Chambre d'agriculture pour sa pépite préférée.
1: La météo des Hautes-Alpes et de la vallée de l'Ubaye avec Météo Alpes d'Urance.
2: Après la dissipation de quelques plaques de brouillard matinal, notamment du côté du Buëch, le soleil s'impose pleinement du matin jusqu'au soir. Aucune perturbation n'est en vue et le temps reste parfaitement sec. Le vent de sud demeure très faible, soufflant autour de 20 à 25 km/h en cours d'après-midi. Les températures maximales restent très douces pour la saison, comprises entre 25 et 28 degrés au meilleur de la journée. Pour votre journée de dimanche, la stabilité sera de mise. Le grand beau temps persistera sous un ciel tout au plus légèrement voilé par moments. Le vent de sud soufflera entre 20 et 30 km/h et le thermomètre conservera une très belle douceur avec des températures maximales comprises entre 24 et 28 degrés.
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1: Ce soir sur TF1, The Voice Kids. France 2, ça continue pour The Floor à la conquête du sol. Retrouvez Cassandre sur France 3, sur Canal, c'est du rugby, hein, c'est le top 14, quatrième journée entre Pau et La Rochelle. Retrouvez sur M6, The Rookie, le flic de Los Angeles. On retrouvera sur W9, comme chaque samedi soir, la petite histoire de France, TMC, New York, unité spéciale. Et puis vous allez pouvoir retrouver des rediffs de Joséphine Ange-Gardien, évidemment, sur TF1, série film. Voilà, je vous laisse sur votre choix et par avance, une excellente soirée devant votre télévision.
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0: Bonjour à tous. Le pape Léon XIV a entamé hier une visite apostolique de 4 jours en France. Après un discours à l'Élysée aux côtés d'Emmanuel Macron, un détour par l'UNESCO où il a également prononcé un discours, le souverain pontife a traversé Paris à bord de la Papa Mobile sous les acclamations de près de 300 000 fidèles, direction Notre-Dame de Paris où il a célébré les vêpres. Il a ensuite été accueilli dans une ambiance survoltée au Stade de France pour une grande veillée avec des jeunes. Il doit célébrer à 15h une messe solennelle en plein air place de la Concorde et sur l'avenue des Champs-Élysées avant de se rendre ce soir à Lourdes. Après 3 semaines de procès, la cour d'assises de Paris a rendu son verdict hier soir dans l'affaire du meurtre de l'ancien joueur du BO Federico Martín Aramburu. Après 11h30 de délibéré, Loïc Le Priol a été condamné à 26 ans de réclusion criminelle, Romain Bouvier à 19 ans, Lison Rochemire, ex-compagne de Loïc Le Priol, a été condamné à 3 ans de prison, dont 30 mois avec sursis, Anthony Sorrentino a écopé de 3 ans de prison avec sursis. Ils ont 10 jours pour faire appel. La menace d'une grève chez les pilotes de la compagnie aérienne EasyJet en France a finalement été levée. Un accord sur l'organisation du travail a été proposé hier par la direction. Si le détail n'a pas été divulgué, il doit encore être soumis au vote des adhérents du syndicat. D'après le Wall Street Journal, Donald Trump a refusé hier une proposition iranienne visant à rouvrir le détroit d'Ormuz sous 7 jours. Le président américain envisage par ailleurs une reprise des frappes en Iran après les midterms en novembre. Dans la soirée, le milliardaire républicain a publié sur son réseau Truth Social une carte représentant le détroit d'Ormuz avec la mention « Détroit Trump ». L'Iran avait soumis plus tôt dans la journée une proposition aux États-Unis pour rouvrir sous 7 jours ce détroit stratégique. Du football, Zinedine Zidane a entamé hier soir en Turquie sa carrière de sélectionneur lors de la Ligue des Nations. Les Bleus qui se sont imposés 1-0. Blessé au genou gauche, Kylian Mbappé a été contraint de rentrer à Madrid pour soigner une lésion tendineuse. Du rugby aujourd'hui avec la 4e journée de Top 14 avec en ouverture Perpignan-Bordeaux-Bègles. Coup d'envoi prévu à 14h30.
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2: La météo des Hautes-Alpes et de la vallée de l'Ubaye avec Météo Alpes du Rance.
3: Après la dissipation de quelques plaques de brouillard matinal, notamment du côté du Buëch, le soleil s'impose pleinement du matin jusqu'au soir. Aucune perturbation n'est en vue et le temps reste parfaitement sec. Le vent de sud demeure très faible, soufflant autour de 20 à 25 km/h en cours d'après-midi. Les températures maximales restent très douces pour la saison, comprises entre 25 et 28 degrés au meilleur de la journée. Pour votre journée de dimanche, la stabilité sera de mise. Le grand beau temps persistera sous un ciel tout au plus légèrement voilé par moments. Le vent de sud soufflera entre 20 et 30 km/h et le thermomètre conservera une très belle douceur avec des températures maximales comprises entre 24 et 28 degrés.
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0: tous, on commence votre horoscope de ce samedi 26 septembre par les béliers. Les choses avancent même si le programme ne se déroule pas exactement comme prévu.
1: Taureau, une explication franche pourrait mettre fin à une gêne persistante.
2: Gémeaux, vous n'avez pas apporté tous les problèmes du monde.
3: Cancer, une attention bien intentionnée pourrait être mal comprise.
4: Lion, les questions sentimentales prennent le dessus aujourd'hui.
5: Vierge, un peu de fantaisie pourrait faire du bien à vos échanges.
6: Balance, une conversation en tête-à-tête permet de faire avancer une réflexion commune.
7: Scorpion, les confidences rapprochent, un échange intime pourrait vous permettre de découvrir une facette plus profonde d'une personne qui vous est chère.
8: Sagittaire, un brin d'audace donne du relief à votre vie amoureuse.
9: Les Capricornes, vous n'avez pas besoin de dissimuler votre sensibilité.
10: Verseau, votre entourage a besoin de votre présence.
11: Et enfin les Poissons, une idée vous vient naturellement et pourrait vous être utile.

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2: Bonjour à tous, on commence avec l'énergie. Dans les Hautes-Alpes, près de 1120 hectares ont été identifiés pour de potentiels projets de photovoltaïque au sol. Le projet de document cadre sera soumis à une consultation du public pendant près de 3 semaines en novembre, avant une publication prévue par la préfecture en janvier. Attention, ce document ne vaut pas autorisation de construire une centrale. Et justement, autre sujet qui touche directement le portefeuille. La députée des Hautes-Alpes, Marie-Josée Allemand, demande au gouvernement d'étudier une baisse temporaire des taxes sur les carburants. Elle estime que les aides aux grands rouleurs ne suffisent pas dans un département où la voiture reste indispensable pour de nombreux habitants. Elle réclame également une contribution exceptionnelle des groupes énergétiques réalisant d'importants bénéfices. On reste dans le département avec cette fois une conséquence des intempéries. À Saint-Sauveur, l'état de catastrophe naturelle a été reconnu après les inondations écoulées de boue du 21 juin dernier. L'arrêté a été publié au journal officiel le 22 septembre. Les habitants concernés disposent de 30 jours pour déclarer leur sinistre à leurs assurances s'ils ne l'ont pas déjà fait. Et puis à Briançon, le conseil municipal se réunira mercredi prochain à 18h. Parmi les principaux dossiers, l'acquisition et la transformation du fort des Trois Têtes, la cession de l'ancien hôtel de ville, mais aussi les tarifs des forfaits de ski pour les jeunes et ceux des secours sur les pistes pour la saison 2026-2027. Une trentaine de délibérations sont prévues. Côté santé maintenant, à Gap, l'agence régionale de santé lancera mercredi sa campagne de vaccination contre les infections à papillomavirus et les infections invasives à méningocoque. Une campagne destinée à renforcer la prévention contre ces infections. Et on termine avec l'agriculture. 9 exploitations des Hautes-Alpes sont candidates au premier trophée des pépites agricoles. Organisé par la Chambre d'agriculture, ces trophées mettent en avant des agriculteurs qui innovent, diversifient leur activité ou développent de nouvelles formes d'accueil. Le public peut voter en ligne sur le site de la Chambre d'agriculture pour sa pépite préférée.
1: La météo des Hautes-Alpes et de la vallée de l'Ubaye avec Météo Alpes Durance.
2: Après la dissipation de quelques plaques de brouillard matinal, notamment du côté du Buëch, le soleil s'impose pleinement du matin jusqu'au soir. Aucune perturbation n'est en vue et le temps reste parfaitement sec. Le vent de sud demeure très faible, soufflant autour de 20 à 25 km/h en cours d'après-midi. Les températures maximales restent très douces pour la saison, comprises entre 25 et 28 degrés au meilleur de la journée. Pour votre journée de dimanche, la stabilité sera de mise. Le grand beau temps persistera sous un ciel tout au plus légèrement voilé par moments. Le vent de sud soufflera entre 20 et 30 km/h et le thermomètre conservera une très belle douceur avec des températures maximales comprises entre 24 et 28 degrés.
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1: Ce soir sur TF1, The Voice Kids. France 2, ça continue pour The Floor à la conquête du sol. Retrouvez Cassandre sur France 3, sur Canal, c'est du rugby, hein, c'est le top 14, quatrième journée entre Pau et La Rochelle. Retrouvez sur M6, The Rookie, le flic de Los Angeles. On retrouvera sur W9, comme chaque samedi soir, la petite histoire de France, TMC, New York, unité spéciale. Et puis vous allez pouvoir retrouver des rediffs de Joséphine Ange-Gardien, évidemment, sur TF1, série film. Voilà, je vous laisse sur votre choix et par avance, une excellente soirée devant votre télévision.
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0: 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Il est 11h.
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3: Bonjour à tous. Le pape Léon XIV a entamé hier une visite apostolique de 4 jours en France. Après un discours à l'Élysée aux côtés d'Emmanuel Macron, un détour par l'UNESCO où il a également prononcé un discours, le souverain pontife a traversé Paris à bord de la Papa Mobile sous les acclamations de près de 300 000 fidèles, direction Notre-Dame de Paris où il a célébré les vêpres. Il a ensuite été accueilli dans une ambiance survoltée au Stade de France pour une grande veillée avec des jeunes. Il doit célébrer à 15h une messe solennelle en plein air, place de la Concorde et sur l'avenue des Champs-Élysées avant de se rendre ce soir à Lourdes. Après 3 semaines de procès, la cour d'assises de Paris a rendu son verdict hier soir dans l'affaire du meurtre de l'ancien joueur du BO Federico Martín Aramburu.

0: Après 11h30 de délibéré, Loïc Le Prieul a été condamné à 26 ans de réclusion criminelle, Romain Bouvier à 19 ans. Lison Rochemire, ex-compagne de Loïc Le Prieul, a été condamné à 3 ans de prison, dont 30 mois avec sursis. Anthony Sorrentino a écopé de 3 ans de prison avec sursis. Ils ont 10 jours pour faire appel. La menace d'une grève chez les pilotes de la compagnie aérienne EasyJet en France a finalement été levée. Un accord sur l'organisation du travail a été proposé hier par la direction. Si le détail n'a pas été divulgué, il doit encore être soumis au vote des adhérents du syndicat. D'après le Wall Street Journal, Donald Trump a refusé hier une proposition iranienne visant à rouvrir le détroit d'Ormuz sous 7 jours. Le président américain envisage par ailleurs une reprise des frappes en Iran après les midterms en novembre. Dans la soirée, le milliardaire républicain a publié sur son réseau Truth Social une carte représentant le détroit d'Ormuz avec la mention « Détroit Trump ». L'Iran avait soumis plus tôt dans la journée une proposition aux États-Unis pour rouvrir sous 7 jours ce détroit stratégique. Du football, Zinedine Zidane a entamé hier soir en Turquie sa carrière de sélectionneur lors de la Ligue des Nations. Les Bleus qui se sont imposés 1-0. Blessé au genou gauche, Kylian Mbappé a été contraint de rentrer à Madrid pour soigner une lésion tendineuse. Du rugby aujourd'hui avec la 4e journée de Top 14 avec en ouverture Perpignan-Bordeaux-Bègles. Coup d'envoi prévu à 14h30.
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2: La météo des Hautes-Alpes et de la vallée de Lubaye avec Météo Alpes du Rance.
3: Après la dissipation de quelques plaques de brouillard matinal, notamment du côté du Buëch, le soleil s'impose pleinement du matin jusqu'au soir. Aucune perturbation n'est en vue et le temps reste parfaitement sec. Le vent de sud demeure très faible, soufflant autour de 20 à 25 km/h en cours d'après-midi. Les températures maximales restent très douces pour la saison, comprises entre 25 et 28 degrés au meilleur de la journée. Pour votre journée de dimanche, la stabilité sera de mise. Le grand beau temps persistera sous un ciel tout au plus légèrement voilé par moments. Le vent de sud soufflera entre 20 et 30 km/h et le thermomètre conservera une très belle douceur avec des températures maximales comprises entre 24 et 28 degrés.
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2: Bonjour à tous, on commence avec l'énergie. Dans les Hautes-Alpes, près de 1120 hectares ont été identifiés pour de potentiels projets de photovoltaïque au sol. Le projet de document cadre sera soumis à une consultation du public pendant près de 3 semaines en novembre, avant une publication prévue par la préfecture en janvier. Attention, ce document ne vaut pas autorisation de construire une centrale. Et justement, autre sujet qui touche directement le portefeuille. La députée des Hautes-Alpes, Marie-Josée Allemand, demande au gouvernement d'étudier une baisse temporaire des taxes sur les carburants. Elle estime que les aides aux grands rouleurs ne suffisent pas dans un département où la voiture reste indispensable pour de nombreux habitants. Elle réclame également une contribution exceptionnelle des groupes énergétiques réalisant d'importants bénéfices. On reste dans le département avec cette fois une conséquence des intempéries. À Saint-Sauveur, l'état de catastrophe naturelle a été reconnu après les inondations écoulées de boue du 21 juin dernier. L'arrêté a été publié au journal officiel le 22 septembre. Les habitants concernés disposent de 30 jours pour déclarer leur sinistre à leurs assurances, s'ils ne l'ont pas déjà fait. Et puis à Briançon, le conseil municipal se réunira mercredi prochain à 18h. Parmi les principaux dossiers, l'acquisition et la transformation du fort des Trois Têtes, la cession de l'ancien hôtel de ville, mais aussi les tarifs des forfaits de ski pour les jeunes et ceux des secours sur les pistes pour la saison 2026-2027. Une trentaine de délibérations sont prévues. Côté santé maintenant, à Gap, l'agence régionale de santé lancera mercredi sa campagne de vaccination contre les infections à papillomavirus et les infections invasives à méningocoques. Une campagne destinée à renforcer la prévention contre ces infections. Et on termine avec l'agriculture. 9 exploitations des Hautes-Alpes sont candidates au premier trophée des pépites agricoles. Organisé par la Chambre d'agriculture, ces trophées mettent en avant des agriculteurs qui innovent, diversifient leur activité ou développent de nouvelles formes d'accueil. Le public peut voter en ligne sur le site de la Chambre d'agriculture pour sa pépite préférée.
1: La météo des Hautes-Alpes et de la vallée de l'Ubaye avec Météo Alpes du Rance.
2: Après la dissipation de quelques plaques de brouillard matinal, notamment du côté du Buëch, le soleil s'impose pleinement du matin jusqu'au soir. Aucune perturbation n'est en vue et le temps reste parfaitement sec. Le vent de sud demeure très faible, soufflant autour de 20 à 25 km/h en cours d'après-midi. Les températures maximales restent très douces pour la saison, comprise entre 25 et 28 degrés au meilleur de la journée. Pour votre journée de dimanche, la stabilité sera de mise. Le grand beau temps persistera sous un ciel tout au plus légèrement voilé par moments. Le vent de sud soufflera entre 20 et 30 km/h et le thermomètre conservera une très belle douceur avec des températures maximales comprises entre 24 et 28 degrés.
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0: Il est bientôt midi.
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0: 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Il est midi.
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3: Bonjour à tous. On commence à Paris avec le pape Léon XIV. Il poursuit sa visite dans la capitale. Ce matin, il a rencontré des nouveaux et futurs baptisés à l'Institut catholique avant de se rendre auprès de migrants. Environ 600 000 personnes sont attendues cet après-midi pour une grande messe sur la place de la Concorde et les Champs-Élysées. Le pape prendra ensuite la direction de Lourdes. Et partout en France, des dizaines de rassemblements pour le climat sont prévus aujourd'hui. Environ 260 mobilisations sont annoncées après un été marqué par de fortes chaleurs et de nombreux incendies. Les organisateurs réclament notamment un plan d'urgence pour mieux s'adapter au changement climatique. Côté justice maintenant, 6 bouchers ont été mis en examen après la vague d'intoxication à la bactérie E. coli dans l'Aisne en 2025. 32 personnes avaient été contaminées et une fillette de 11 ans était décédée. Les 6 bouchers sont placés sous contrôle judiciaire. Autre mobilisation, la pétition pour rendre obligatoire le Nutri-Score sur les produits alimentaires a dépassé les 100 000 signatures. Dans le même temps, son affichage recule légèrement dans les rayons. 63% des produits en 2025 contre 64% les deux années précédentes. À l'international, Vladimir Poutine assure que la Russie ne prépare pas de guerre contre l'Europe. Le président russe affirme en revanche que Moscou va bien réfléchir

0: réfléchir avant de reprendre les pourparlers de paix avec l'Ukraine après les récentes attaques de drones ukrainiens contre la Russie. Et on poursuit avec le sport. En volley, l'équipe de France est qualifiée pour la finale de l'Euro. Les Bleus ont battu la Finlande 3-7-1 et affronteront la Pologne ce soir à 21h à Milan. Avec une équipe largement renouvelée, ils peuvent décrocher leur premier titre européen depuis 2015. En football, l'équipe de France s'est imposée 1-0 en Turquie hier soir pour le premier match de l'ère Zidane à la tête des Bleus. Et on termine avec une belle somme. Un joueur britannique a remporté hier soir le jackpot de l'Euromillion, soit 130 millions d'euros. C'est la troisième fois cette année qu'un joueur britannique décroche le jackpot.
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2: La météo des Hautes-Alpes et de la vallée de l'Ubaye avec Météo Alpes du Rance.
0: Après la dissipation de quelques plaques de brouillard matinal, notamment du côté du Buëch, le soleil s'impose pleinement du matin jusqu'au soir. Aucune perturbation n'est en vue et le temps reste parfaitement sec. Le vent de sud demeure très faible, soufflant autour de 20 à 25 km/h en cours d'après-midi. Les températures maximales restent très douces pour la saison, comprises entre 25 et 28 degrés au meilleur de la journée. Pour votre journée de dimanche, la stabilité sera de mise. Le grand beau temps persistera sous un ciel tout au plus légèrement voilé par moments. Le vent de sud soufflera entre 20 et 30 km/h et le thermomètre conservera une très belle douceur avec des températures maximales comprises entre 24 et 28 degrés.
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2: Bonjour à tous, on commence avec l'énergie. Dans les Hautes-Alpes, près de 1120 hectares ont été identifiés pour de potentiels projets de photovoltaïque au sol. Le projet de document cadre sera soumis à une consultation du public pendant près de 3 semaines en novembre, avant une publication prévue par la préfecture en janvier. Attention, ce document ne vaut pas autorisation de construire une centrale. Et justement, autre sujet qui touche directement le portefeuille. La députée des Hautes-Alpes, Marie-Josée Allemand, demande au gouvernement d'étudier une baisse temporaire des taxes sur les carburants. Elle estime que les aides aux grands rouleurs ne suffisent pas dans un département où la voiture reste indispensable pour de nombreux habitants. Elle réclame également une contribution exceptionnelle des groupes énergétiques réalisant d'importants bénéfices. On reste dans le département avec cette fois une conséquence des intempéries. À Saint-Sauveur, l'état de catastrophe naturelle a été reconnu après les inondations écoulées de boue du 21 juin dernier. L'arrêté a été publié au journal officiel le 22 septembre. Les habitants concernés disposent de 30 jours pour déclarer leur sinistre à leurs assurances s'ils ne l'ont pas déjà fait. Et puis à Briançon, le conseil municipal se réunira mercredi prochain à 18h. Parmi les principaux dossiers, l'acquisition et la transformation du fort des Trois Têtes, la cession de l'ancien hôtel de ville, mais aussi les tarifs des forfaits de ski pour les jeunes et ceux des secours sur les pistes pour la saison 2026-2027. Une trentaine de délibérations sont prévues. Côté santé maintenant, à Gap, l'agence régionale de santé lancera mercredi sa campagne de vaccination contre les infections à papillomavirus et les infections invasives à méningocoque. Une campagne destinée à renforcer la prévention contre ces infections. Et on termine avec l'agriculture. 9 exploitations des Hautes-Alpes sont candidates au premier trophée des pépites agricoles. Organisé par la Chambre d'agriculture, ces trophées mettent en avant des agriculteurs qui innovent, diversifient leur activité ou développent de nouvelles formes d'accueil. Le public peut voter en ligne sur le site de la Chambre d'agriculture pour sa pépite préférée.
1: La météo des Hautes-Alpes et de la vallée de l'Ubaye avec Météo Alpes du Rance.
2: Après la dissipation de quelques plaques de brouillard matinal, notamment du côté du Buëch, le soleil s'impose pleinement du matin jusqu'au soir. Aucune perturbation n'est en vue et le temps reste parfaitement sec. Le vent de sud demeure très faible, soufflant autour de 20 à 25 km/h en cours d'après-midi. Les températures maximales restent très douces pour la saison, comprises entre 25 et 28 degrés au meilleur de la journée. Pour votre journée de dimanche, la stabilité sera de mise. Le grand beau temps persistera sous un ciel tout au plus légèrement voilé par moments. Le vent de sud soufflera entre 20 et 30 km/h et le thermomètre conservera une très belle douceur avec des températures maximales comprises entre 24 et 28 degrés.
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1: Il est bientôt 13h.
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0: 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Il est 13h.
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3: Bonjour à tous, on commence à Paris avec le pape Léon XIV. Il poursuit sa visite dans la capitale. Ce matin, il a rencontré des nouveaux et futurs baptisés à l'Institut catholique avant de se rendre auprès de migrants. Environ 600 000 personnes sont attendues cet après-midi pour une grande messe sur la place de la Concorde et les Champs-Élysées. Le pape prendra ensuite la direction de Lourdes. Et partout en France, des dizaines de rassemblements pour le climat sont prévus aujourd'hui. Environ 260 mobilisations sont annoncées après un été marqué par de fortes chaleur et de nombreux incendies. Les organisateurs réclament notamment un plan d'urgence pour mieux s'adapter au changement climatique. Côté justice maintenant, 6 bouchers ont été mis en examen après la vague d'intoxication à la bactérie E. coli dans l'Aisne en 2025. 32 personnes avaient été contaminées et une fillette de 11 ans était décédée. Les 6 bouchers sont placés sous contrôle judiciaire. Autre mobilisation, la pétition pour rendre obligatoire le Nutri-Score sur les produits alimentaires a dépassé les 100 000 signatures. Dans le même temps, son affichage recule légèrement dans les rayons. 63% des produits en 2025 contre 64% les deux années précédentes. À l'international, Vladimir Poutine assure que la Russie ne prépare pas de guerre contre l'Europe. Le président russe affirme en revanche que Moscou va bien réfléchir avant de reprendre les pourparlers de paix avec l'Ukraine après les récentes attaques de drones ukrainiens contre la Russie. Et on poursuit avec le sport. En volée, l'équipe de France est qualifiée pour la finale de l'Euro. Les Bleus ont battu la Finlande 3-7-1 et affronteront la Pologne ce soir à 21h à Milan avec une équipe largement renouvelée. Ils peuvent décrocher leur premier titre européen depuis 2015. En football, l'équipe de France s'est imposée 1-0 en Turquie hier soir pour le premier match de l'ère Zidane à la tête des Bleus. Et on termine avec une belle somme. Un joueur britannique a remporté hier soir le jackpot de l'Euromillion, soit 130 millions d'euros.

0: C'est la troisième fois cette année qu'un joueur britannique décroche le jackpot.
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2: La météo des Hautes-Alpes et de la vallée de l'Ubaye avec Météo Alpes d'Urance.
0: Après la dissipation de quelques plaques de brouillard matinal, notamment du côté du Buëch, le soleil s'impose pleinement du matin jusqu'au soir. Aucune perturbation n'est en vue et le temps reste parfaitement sec. Le vent de sud demeure très faible, soufflant autour de 20 à 25 km/h en cours d'après-midi. Les températures maximales restent très douces pour la saison, comprises entre 25 et 28 degrés au meilleur de la journée. Pour votre journée de dimanche, la stabilité sera de mise. Le grand beau temps persistera sous un ciel tout au plus légèrement voilé par moments. Le vent de sud soufflera entre 20 et 30 km/h et le thermomètre conservera une très belle douceur avec des températures maximales comprises entre 24 et 28 degrés.
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2: Bon après-midi à tous. En ce samedi, la fin septembre et le début du mois d'octobre s'annoncent particulièrement animés dans le Briançonnais et le pays des écrins. Entre un grand vide-grenier et la découverte des coulisses d'une ressourcerie, voici les rendez-vous à ne pas manquer. On commence dès demain dimanche de 9h à 17h avec des bonnes affaires à Briançon. Le camping des 5 vallées au hameau de Sainte-Blaise organise un grand vide-grenier. Venez flâner dans une ambiance conviviale avec buvette, petite restauration et musique sur place. En milieu de semaine, le mercredi 30 septembre, de 11h à midi et de 14h30 à 15h30. La ressourcerie La Miraille à Saint-Martin-de-Querrières vous ouvre exceptionnellement ses coulisses. Venez découvrir comment vos objets, meubles et jouets sont réparés et valorisés par les équipes locales pour leur donner une seconde vie. Pour vos emplettes du week-end, direction Valouise-Pelvoux, le jeudi 1er octobre au matin, retrouvez le traditionnel marché de Valouise sur la place de l'église de 7h à 12h30 pour faire le plein de produits régionaux et de saveurs du terroir. En fin de semaine, le vendredi 2 octobre, place à la fête et à la danse à l'Argentière-l'ABC. L'association Cadence souffle ses 20 ans au foyer culturel avec le lancement du festival Latino et Tango. Dès 20h, profitez d'un stage de bachata suivi d'une grande soirée dansante animée. Enfin, cochez bien le week-end du vendredi 2 et samedi 3 octobre à Saint-Chaffray pour le lancement de l'événement solidaire Octobre Rose. Après une rencontre apéro, le vendredi soir à la bibliothèque, la journée du samedi s'animera au Parc des Colombier dès 9h du matin avec les marches et courses. C'est 5 euros la participation au Foulée Rose au profit de la Ligue contre le cancer et ça se passe au Parc des Colombiers à Saint-Chaffray. Toute l'équipe vous souhaite un très bon week-end. Belle sortie à tous à l'écoute d'Imagine la radio.
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0: 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Il est 14h.
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3: Bonjour à tous, on commence à Paris avec le pape Léon XIV. Il poursuit sa visite dans la capitale. Ce matin, il a rencontré des nouveaux et futurs baptisés à l'Institut catholique avant de se rendre auprès de migrants. Environ 600 000 personnes sont attendues cet après-midi pour une grande messe sur la place de la Concorde et les Champs-Élysées. Le pape prendra ensuite la direction de Lourdes. Et partout en France, des dizaines de rassemblements pour le climat sont prévus aujourd'hui. Environ 260 mobilisations sont annoncées après un été marqué par de fortes chaleur et de nombreux incendies. Les organisateurs réclament notamment un plan d'urgence pour mieux s'adapter au changement climatique. Côté justice maintenant, 6 bouchers ont été mis en examen après la vague d'intoxication à la bactérie E. coli dans l'Aisne en 2025. 32 personnes avaient été contaminées et une fillette de 11 ans était décédée. Les 6 bouchers sont placés sous contrôle judiciaire. Autre mobilisation, la pétition pour rendre obligatoire le Nutri-Score sur les produits alimentaires a dépassé les 100 000 signatures. Dans le même temps, son affichage recule légèrement dans les rayons. 63% des produits en 2025 contre 64% les deux années précédentes. À l'international, Vladimir Poutine assure que la Russie ne prépare pas de guerre contre l'Europe. Le président russe affirme en revanche que Moscou va bien réfléchir avant de reprendre les pourparlers de paix avec l'Ukraine après les récentes attaques de drones ukrainiens contre la Russie. Et on poursuit avec le sport. En volley, l'équipe de France s'est qualifiée pour la finale de l'Euro. Les Bleus ont battu la Finlande 3-7-1 et affronteront la Pologne ce soir à 21h à Milan. Avec une équipe largement renouvelée, ils peuvent décrocher leur premier titre européen depuis 2015. En football, l'équipe de France s'est imposée 1-0 en Turquie hier soir pour le premier match de l'ère Zidane à la tête des Bleus. Et on termine avec une belle somme. Un joueur britannique a remporté hier soir le jackpot de l'Euromillion, soit 130 millions d'euros. C'est la troisième fois cette année qu'un joueur britannique décroche le jackpot.

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2: Bon après-midi à tous. En ce samedi, la fin septembre et le début du mois d'octobre s'annoncent particulièrement animés dans le Briançonnais et le pays des écrins. Entre un grand vide-grenier et la découverte des coulisses d'une ressourcerie, voici les rendez-vous à ne pas manquer. On commence dès demain dimanche de 9h à 17h avec des bonnes affaires à Briançon. Le camping des 5 vallées au hameau de Sainte-Blaise organise un grand vide-grenier. Venez flâner dans une ambiance conviviale avec buvette, petite restauration et musique sur place. En milieu de semaine, le mercredi 30 septembre, de 11h à midi et de 14h30 à 15h30. La ressourcerie La Miraille à Saint-Martin-de-Querrières vous ouvre exceptionnellement ses coulisses. Venez découvrir comment vos objets, meubles et jouets sont réparés et valorisés par les équipes locales pour leur donner une seconde vie. Pour vos emplettes du week-end, direction Valouise-Pelvoux, le jeudi 1er octobre au matin, retrouvez le traditionnel marché de Valouise sur la place de l'église de 7h à 12h30 pour faire le plein de produits régionaux et de saveurs du terroir. En fin de semaine, le vendredi 2 octobre, place à la fête et à la danse à l'Argentière-l'ABC. L'association Cadence souffle ses 20 ans au foyer culturel avec le lancement du festival Latino et Tango. Dès 20h, profitez d'un stage de bachata suivi d'une grande soirée dansante animée. Enfin, cochez bien le week-end du vendredi 2 et samedi 3 octobre à Saint-Chaffray pour le lancement de l'événement solidaire Octobre Rose. Après une rencontre apéro, le vendredi soir à la bibliothèque, la journée du samedi s'animera au Parc des Colombier dès 9h du matin avec les marches et courses. C'est 5€ la participation au Foulée Rose au profit de la Ligue contre le cancer et ça se passe au Parc des Colombiers à Saint-Chaffray. Toute l'équipe vous souhaite un très bon week-end. Belle sortie à tous à l'écoute d'Imagine la radio.
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0: 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Il est 15h.
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2: Bonjour à tous. On commence à Paris avec le pape Léon XIV. Il poursuit sa visite dans la capitale. Ce matin, il a rencontré des nouveaux et futurs baptisés à l'Institut catholique avant de se rendre auprès de migrants. Environ 600 000 personnes sont attendues cet après-midi pour une grande messe sur la place de la Concorde et les Champs-Élysées. Le pape prendra ensuite la direction de Lourdes. Et partout en France, des dizaines de rassemblements pour le climat sont prévus aujourd'hui. Environ 260 mobilisations sont annoncées après un été marqué par de fortes chaleurs et de nombreux incendies. Les organisateurs réclament notamment un plan d'urgence pour mieux s'adapter au changement climatique. Côté justice maintenant, 6 bouchers ont été mis en examen après la vague d'intoxication à la bactérie E. coli dans l'Aisne en 2025. 32 personnes avaient été contaminées et une fillette de 11 ans était décédée. Les 6 bouchers sont placés sous contrôle judiciaire. Autre mobilisation, la pétition pour rendre obligatoire le Nutri-Score sur les produits alimentaires a dépassé les 100 000 signatures. Dans le même temps, son affichage recule légèrement dans les rayons. 63% des produits en 2025 contre 64% les deux années précédentes. À l'international, Vladimir Poutine assure que la Russie ne prépare pas de guerre contre l'Europe. Le président russe affirme en revanche que Moscou va bien réfléchir avant de reprendre les pourparlers de paix avec l'Ukraine après les récentes attaques de drones ukrainiens contre la Russie. Et on poursuit avec le sport. En volley, l'équipe de France s'est qualifiée pour la finale de l'Euro. Les Bleus ont battu la Finlande 3-7-1 et affronteront la Pologne ce soir à 21h à Milan. Avec une équipe largement renouvelée, ils peuvent décrocher leur premier titre européen depuis 2015. En football, l'équipe de France s'est imposée 1-0 en Turquie hier soir pour le premier match de l'ère Zidane à la tête des Bleus. Et on termine avec une belle somme. Un joueur britannique a remporté hier soir le jackpot de l'Euromillion, soit 130 millions d'euros. C'est la troisième fois cette année qu'un joueur britannique décroche le jackpot.
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1: Bon après-midi à tous. En ce samedi, la fin septembre et le début du mois d'octobre s'annoncent particulièrement animés dans le Briançonnais et le pays des écrins. Entre un grand vide-grenier et la découverte des coulisses d'une ressourcerie, voici les rendez-vous à ne pas manquer. On commence dès demain dimanche de 9h à 17h avec des bonnes affaires à Briançon. Le camping des 5 vallées au hameau de Sainte-Blaise organise un grand vide-grenier. Venez flâner dans une ambiance conviviale avec buvette, petite restauration et musique sur place. En milieu de semaine, le mercredi 30 septembre de 11h à midi et de 14h30 à 15h30. La ressourcerie La Miraille à Saint-Martin-de-Querrières vous ouvre exceptionnellement ses coulisses. Venez découvrir comment vos objets, meubles et jouets sont réparés et valorisés par les équipes locales pour leur donner une seconde vie. Pour vos emplettes du week-end, direction Valouise-Pelvoux, le jeudi 1er octobre au matin, retrouvez le traditionnel marché de Valouise sur la place de l'église de 7h à 12h30 pour faire le plein de produits régionaux et de saveurs du terroir. En fin de semaine, le vendredi 2 octobre, place à la fête et à la danse à l'Argentière-l'ABC. L'association Cadence souffle ses 20 ans au foyer culturel avec le lancement du festival Latino et Tango. Dès 20h, profitez d'un stage de bachata suivi d'une grande soirée dansante animée. Enfin, cochez bien le week-end du vendredi 2 et samedi 3 octobre à Saint-Chaffray pour le lancement de l'événement solidaire Octobre Rose. Après une rencontre apéro, le vendredi soir à la bibliothèque, la journée du samedi s'animera au parc des Colombiers dès 9h du matin avec les marches et courses. C'est 5€ la participation au Foulée Rose au profit de la Ligue contre le cancer. Et ça se passe au Parc des Colombiers à Saint-Chaffray. Toute l'équipe vous souhaite un très bon week-end. Belle sortie à tous à l'écoute d'Imagine la radio.
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0: 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Il est 16h.
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2: Bonjour à tous. On commence à Paris avec le pape Léon XIV. Il poursuit sa visite dans la capitale. Ce matin, il a rencontré des nouveaux et futurs baptisés à l'Institut catholique avant de se rendre auprès de migrants. Environ 600 000 personnes sont attendues cet après-midi pour une grande messe sur la place de la Concorde et les Champs-Élysées. Le pape prendra ensuite la direction de Lourdes. Et partout en France, des dizaines de rassemblements pour le climat sont prévus aujourd'hui. Environ 260 mobilisations sont annoncées après un été marqué par de fortes chaleurs et de nombreux incendies. Les organisateurs réclament notamment un plan d'urgence pour mieux s'adapter au changement climatique. Côté justice maintenant, 6 bouchers ont été mis en examen après la vague d'intoxication à la bactérie E. coli dans l'Aisne en 2025. 32 personnes avaient été contaminées et une fillette de 11 ans était décédée. Les 6 bouchers sont placés sous contrôle judiciaire. Autre mobilisation, la pétition pour rendre obligatoire le Nutri-Score sur les produits alimentaires a dépassé les 100 000 signatures. Dans le même temps, son affichage recule légèrement dans les rayons. 63% des produits en 2025 contre 64% les deux années précédentes. À l'international, Vladimir Poutine assure que la Russie ne prépare pas de guerre contre l'Europe. Le président russe affirme en revanche que Moscou va bien réfléchir avant de reprendre les pourparlers de paix avec l'Ukraine après les récentes attaques de drones ukrainiens contre la Russie. Et on poursuit avec le sport. En volée, l'équipe de France est qualifiée pour la finale de l'Euro. Les Bleus ont battu la Finlande 3-7-1 et affronteront la Pologne ce soir à 21h à Milan. Avec une équipe largement renouvelée, ils peuvent décrocher leur premier titre européen depuis 2015. En football, l'équipe de France s'est imposée 1-0 en Turquie hier soir pour le premier match de l'ère Zidane à la tête des Bleus. Et on termine avec une belle somme. Un joueur britannique a remporté hier soir le jackpot de l'Euromillion, soit 130 millions d'euros. C'est la troisième fois cette année qu'un joueur britannique décroche le jackpot.
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1: Bon après-midi à tous. En ce samedi, la fin septembre et le début du mois d'octobre s'annoncent particulièrement animés dans le Briançonnais et le pays des écrins. Entre un grand vide-grenier et la découverte des coulisses d'une ressourcerie, voici les rendez-vous à ne pas manquer. On commence dès demain dimanche de 9h à 17h avec des bonnes affaires à Briançon. Le camping des 5 vallées au hameau de Sainte-Blaise organise un grand vide-grenier. Venez flâner dans une ambiance conviviale avec buvette, petite restauration et musique sur place. En milieu de semaine, le mercredi 30 septembre de 11h à midi et de 14h30 à 15h30, la ressourcerie La Miraille à Saint-Martin-de-Querrières vous ouvre exceptionnellement ses coulisses. Venez découvrir comment vos objets, meubles et jouets sont réparés et valorisés par les équipes locales pour leur donner une seconde vie. Pour vos emplettes du week-end, direction Valouise-Pelvoux, le jeudi 1er octobre au matin, retrouvez le traditionnel marché de Valouise sur la place de l'église de 7h à 12h30 pour faire le plein de produits régionaux et de saveurs du terroir. En fin de semaine, le vendredi 2 octobre, place à la fête et à la danse à l'Argentière-l'ABC. L'association Cadence souffle ses 20 ans au foyer culturel avec le lancement du festival Latino et Tango. Dès 20h, profitez d'un stage de bachata suivi d'une grande soirée dansante animée. Enfin, cochez bien le week-end du vendredi 2 et samedi 3 octobre à Saint-Chaffray pour le lancement de l'événement solidaire Octobre Rose. Après une rencontre apéro le vendredi soir à la bibliothèque, la journée du samedi s'animera au Parc des Colombiers. Dès 9h du matin avec les marches et courses, c'est 5€ la participation au Foulée Rose au profit de la Ligue contre le cancer. Et ça se passe au Parc des Colombiers à Saint-Chaffray. Toute l'équipe vous souhaite un très bon week-end. Belle sortie à tous à l'écoute d'Imagine la radio.
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0: 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Il est 17h.
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2: Bonsoir à tous. La messe célébrée devant 700 000 fidèles, place de la Concorde à Paris, s'est achevée. Le pape Léon XIV a quitté les lieux avec un moment particulier sur son passage, puisque des enfants ont été autorisés à s'approcher pour recevoir sa bénédiction. Le souverain pontife doit maintenant prendre la direction de Lourdes, où il est attendu dans la soirée. 4 personnes ont été légèrement blessées ce samedi à Clermont-Ferrand après qu'un automobiliste a foncé dans une marche pour le climat. Le procureur écarte la piste d'un attentat, mais le suspect interpellé a été placé en garde à vue pour violence avec arme et il était sous l'emprise de stupéfiants. 6 bouchers ont été mis en examen dans l'enquête sur une vague d'intoxication à la bactérie E. coli dans l'Aisne en 2025. 32 cas avaient été recensés et une fillette de 11 ans était décédée. Les 6 professionnels placés sous contrôle judiciaire sont notamment poursuivis pour homicide involontaire et mise en danger de la vie d'autrui. À l'international, l'Iran affirme avoir préparé, avec l'accord du guide suprême Mojaba Khamenei, un plan pour ouvrir le détroit d'Ormuz sous 7 jours. Le président assure que le dispositif pourra être appliqué si les États-Unis acceptent les conditions de Téhéran, une proposition à laquelle Donald Trump aurait déjà opposé un refus. Et environ 20 000 personnes, selon le gouvernement espagnol, ont manifesté aujourd'hui à Madrid contre la gestion de l'afflux de migrants à Ceuta par le gouvernement de Pedro Sanchez. Soutenu par le Parti populaire, la mobilisation réclame des élections législatives anticipées. Retour en France, l'ancienne Miss Amandine Petit se lance demain dans un défi de 300 km entre Caen et Paris à pied et à vélo. Pendant 4 jours, elle aura l'objectif de récolter des fonds pour la recherche contre Alzheimer, une maladie qui a emporté sa grand-mère. Et enfin, du sport, c'est parti pour la course en ligne féminine des championnats du monde de cyclisme à Montréal. Demi Vollering est la grande favorite avant la course des hommes demain.
1: La météo des Hautes-Alpes et de la vallée de l'Ubaye avec Météo Alpes du Rance.
3: Demain dimanche, la stabilité restera de mise sur les Hautes-Alpes et l'Ubaye. Et c'est un grand beau temps qui va persister tout au long de cette journée dominicale sous un ciel tout au plus légèrement voilé par moments. Le temps sera parfaitement sec. Le vent de secteur sud restera faible à modéré, soufflant entre 20 et 30 km/h en cours d'après-midi. Après une fraîcheur matinale marquée par des températures de 7 à 12 degrés au lever du jour, le mercure grimpera rapidement pour offrir des maximales particulièrement douces, comprises entre 24 et 28 degrés au plus fort de la journée. Et pour votre début de semaine, la journée de lundi prolongera ces conditions très calmes. Le ciel restera légèrement voilé, mais le temps sera parfaitement sec avec un vent de sud modéré et des températures toujours très agréables allant de 23 à 27 degrés l'après-midi.
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0: la météo des Hautes-Alpes et de la vallée de l'Ubaye avec Météo Alpes d'Urance.
1: Demain dimanche, la stabilité restera de mise sur les Hautes-Alpes et l'Ubaye. Et c'est un grand beau temps qui va persister tout au long de cette journée dominicale sous un ciel tout au plus légèrement voilé par moment. Le temps sera parfaitement sec. Le vent de secteur sud restera faible à modéré, soufflant entre 20 et 30 km/h en cours d'après-midi. Après une fraîcheur matinale marquée par des températures de 7 à 12 degrés au lever du jour, le mercure grimpera rapidement pour offrir des maximales particulièrement douces, comprises entre 24 et 28 degrés au plus fort de la journée. Et pour votre début de semaine, la journée de lundi prolongera ces conditions très calmes. Le ciel restera légèrement voilé, mais le temps sera parfaitement sec avec un vent de sud modéré et des températures toujours très agréables allant de 23 à 27 degrés l'après-midi.
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1: Bonsoir à tous. La messe célébrée devant 700 000 fidèles place de la Concorde à Paris s'est achevée. Le pape Léon XIV a quitté les lieux avec un moment particulier sur son passage puisque des enfants ont été autorisés à s'approcher pour recevoir sa bénédiction. Le souverain pontife doit maintenant prendre la direction de Lourdes où il est attendu dans la soirée. Quatre personnes ont été légèrement blessées ce samedi à Clermont-Ferrand après qu'un automobiliste a foncé dans une marche pour le climat. Le procureur écarte la piste d'un attentat, mais le suspect interpellé a été placé en garde à vue pour violence avec arme et il était sous l'emprise de stupéfiants. Six bouchers ont été mis en examen dans l'enquête sur une vague d'intoxication à la bactérie E. coli dans l'Aisne en 2025. 32 cas avaient été recensés et une fillette de 11 ans était décédée. Les six professionnels placés sous contrôle judiciaire sont notamment poursuivis pour homicide involontaire et mise en danger de la vie d'autrui. À l'international, l'Iran affirme avoir préparé, avec l'accord du guide suprême Mojaba Khamenei, un plan pour ouvrir le détroit d'Ormuz sous 7 jours. Le président assure que le dispositif pourra être appliqué si les États-Unis acceptent les conditions de Téhéran, une proposition à laquelle Donald Trump aurait déjà opposé un refus. Et environ 20 000 personnes, selon le gouvernement espagnol, ont manifesté aujourd'hui à Madrid contre la gestion de l'afflux de migrants à Ceuta par le gouvernement de Pedro Sanchez. Soutenu par le Parti populaire, la mobilisation réclame des élections législatives anticipées. Retour en France, l'ancienne Miss Amandine Petit se lance demain dans un défi de 300 km entre Caen et Paris à pied et à vélo. Pendant 4 jours, elle aura l'objectif de récolter des fonds pour la recherche contre Alzheimer, une maladie qui a emporté sa grand-mère. Et enfin, du sport, c'est parti pour la course en ligne féminine des championnats du monde de cyclisme à Montréal. Demi Vollering est la grande favorite avant la course des hommes demain.
0: La météo des Hautes-Alpes et de la vallée de l'Ubaye avec Météo Alpes du Rance.
2: Demain dimanche, la stabilité restera de mise sur les Hautes-Alpes et l'Ubaye. Et c'est un grand beau temps qui va persister tout au long de cette journée dominicale sous un ciel tout au plus légèrement voilé par moments. Le temps sera parfaitement sec. Le vent de secteur sud restera faible à modéré, soufflant entre 20 et 30 km heure en cours d'après-midi. Après une fraîcheur matinale marquée par des températures de 7 à 12 degrés au lever du jour, le mercure grimpera rapidement pour offrir des maximales particulièrement douces, comprises entre 24 et 28 degrés au plus fort de la journée. Et pour votre début de semaine, la journée de lundi prolongera ces conditions très calmes. Le ciel restera légèrement voilé, mais le temps sera parfaitement sec avec un vent au sud modéré et des températures toujours très agréables allant de 23 à 27 degrés l'après-midi.
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0: La météo des Hautes-Alpes et de la vallée de l'Ubaye avec Météo Alpes du Rance.
1: Demain dimanche, la stabilité restera de mise sur les Hautes-Alpes et l'Ubaye. Et c'est un grand beau temps qui va persister tout au long de cette journée dominicale, sous un ciel tout au plus légèrement voilé par moments. Le temps sera parfaitement sec. Le vent de secteur sud restera faible à modéré, soufflant entre 20 et 30 km heure en cours d'après-midi. Après une fraîcheur matinale marquée par des températures de 7 à 12 degrés au lever du jour, le mercure grimpera rapidement pour offrir des maximales particulièrement douces, comprises entre 24 et 28 degrés au plus fort de la journée. Et pour votre début de semaine, la journée de lundi prolongera ces conditions très calmes. Le ciel restera légèrement voilé, mais le temps sera parfaitement sec avec un vent au-dessus de modéré et des températures toujours très agréables allant de 23 à 27 degrés l'après-midi.
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0: Mais le suspect interpellé a été placé en garde à vue pour violence avec arme et il était sous l'emprise de stupéfiants. 6 bouchers ont été mis en examen dans l'enquête sur une vague d'intoxication à la bactérie E. coli dans l'Aisne en 2025. 32 cas avaient été recensés et une fillette de 11 ans était décédée. Les 6 professionnels placés sous contrôle judiciaire sont notamment poursuivis pour homicide involontaire et mise en danger de la vie d'autrui. À l'international, l'Iran affirme avoir préparé, avec l'accord du guide suprême Mojabbar Khamenei, un plan pour ouvrir le détroit d'Ormuz sous 7 jours. Le président assure que le dispositif pourra être appliqué si les États-Unis acceptent les conditions de Téhéran, une proposition à laquelle Donald Trump aurait déjà opposé un refus. Et environ 20 000 personnes, selon le gouvernement espagnol, ont manifesté aujourd'hui à Madrid contre la gestion de l'afflux de migrants à Ceuta par le gouvernement de Pedro Sanchez. Soutenu par le Parti populaire, la mobilisation réclame des élections législatives anticipées. Retour en France, l'ancienne Miss Amandine Petit se lance demain dans un défi de 300 km entre Caen et Paris à pied et à vélo. Pendant 4 jours, elle aura l'objectif de récolter des fonds pour la recherche contre Alzheimer, une maladie qui a emporté sa grand-mère. Et enfin, du sport, c'est parti pour la course en ligne féminine des championnats du monde de cyclisme à Montréal. Demi Vollering est la grande favorite avant la course des hommes demain.
1: La météo des Hautes-Alpes et de la vallée de l'Ubaye avec Météo Alpes du Rance.
2: Demain dimanche, la stabilité restera de mise sur les Hautes-Alpes et l'Ubaye. Et c'est un grand beau temps qui va persister tout au long de cette journée dominicale sous un ciel tout au plus légèrement voilé par moment. Le temps sera parfaitement sec. Le vent de secteur sud restera faible à modéré, soufflant entre 20 et 30 km heure en cours d'après-midi. Après une fraîcheur matinale marquée par des températures de 7 à 12 degrés au lever du jour, le mercure grimpera rapidement pour offrir des maximales particulièrement douces, comprises entre 24 et 28 degrés au plus fort de la journée. Et pour votre début de semaine, la journée de lundi prolongera ses conditions très calmes. Le ciel restera légèrement voilé, mais le temps sera parfaitement sec avec un vent de sud modéré et des températures toujours très agréables allant de 23 à 27 degrés l'après-midi.
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0: La météo des Hautes-Alpes et de la vallée de l'Ubaye avec Météo Alpes du Rance.
1: Demain dimanche, la stabilité restera de mise sur les Hautes-Alpes et l'Ubaye. Et c'est un grand beau temps qui va persister tout au long de cette journée dominicale sous un ciel tout au plus légèrement voilé par moment. Le temps sera parfaitement sec. Le vent de secteur sud restera faible à modéré, soufflant entre 20 et 30 km heure en cours d'après-midi. Après une fraîcheur matinale marquée par des températures de 7 à 12 degrés au lever du jour, le mercure grimpera rapidement pour offrir des maximales particulièrement douces, comprises entre 24 et 28 degrés au plus fort de la journée. Pour votre début de semaine, la journée de lundi prolongera ses conditions très calmes. Le ciel restera légèrement voilé, mais le temps sera parfaitement sec avec un vent de sud modéré et des températures toujours très agréables allant de 23 à 27 degrés l'après-midi.
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Ouais, voilà qui je débine. Parole d'Apollo Creed.

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